Bienvenue sur Atlantique 2000 International. Nous émettons en ondes courtes dans la bande des 49 mètres sur la fréquence de 6070 kHz et sur internet à l'adresse http://radio-atlantique2000.free.fr. Émission spéciale aujourd'hui à l'occasion du 36e anniversaire de notre première émission en ondes courtes qui a eu lieu le 6 juin 1982, c'était sur 7325 kHz. Musique, information radio et dédicace au sommaire de cette émission, à commencer par le groupe Chic, I Want Your Love sur Atlantique 2000.

c'était Daniel Boone en 1972, Beautiful Sunday sur Atlantique 2000, à plus d'un titre, puisqu'aujourd'hui Atlantique 2000 fête son 36e anniversaire en ondes courtes, la première émission en ondes courtes ayant été diffusée le 6 juin 1982 sur 7325 kHz. D'autres émissions avaient eu lieu sur la bande FM entre 1978 et 1982, surtout sur la fréquence de 95 MHz. À l'occasion de notre anniversaire, donc, n'hésitez pas à écrire si vous voulez recevoir notre carte QSL spéciale en adressant un rapport d'écoute détaillé à atlantique2000international@gmail.com. Rapport d'écoute détaillé comprenant en particulier le code SINPO ainsi que tous les renseignements avec en particulier le type de récepteur utilisé, le lieu d'écoute, sans oublier bien sûr les détails concernant le programme entendu. On écoute tout de suite Pink sur Atlantique 2000, Just Give Me a Reason.

Et comme promis, voici nos informations en radio sur Atlantique 2000. Ce week-end des 9 et 10 juin, c'est le rendez-vous des amis de la radio, organisé par le Radio Club du Perche, qui fête ses 35 ans d'existence. La réunion se déroule à Grèzes-sur-Roc, dans le département de la Sarthe. À cette occasion, nous avons reçu plusieurs dédicaces qui seront diffusées dans quelques instants sur Atlantique 2000. Si vous voulez en savoir plus sur le Radio Club du Perche, je vous donne l'adresse de son site internet http://radioclub.perche.free.fr http://radioclub.perche.free.fr. Et lorsqu'une princesse décide d'enregistrer dans les années 80 un titre, une chanson si vous préférez, eh bien ça donne un véritable ouragan. Voici Stéphanie de Monaco.

Stéphanie avec Ouragan sur Atlantique 2000. Et de Monaco à Nice, il n'y a qu'un pas, puisque justement notre ami Christian Gibaudeau nous a envoyé une information qui concerne Radio Miamigo International. Depuis le 1er juin, Radio Miamigo propose des émissions en langue française présentées par l'animateur belge Bruno Hanson aux horaires suivants. C'est le lundi tout d'abord à 12h sur 6085 kHz et à 17h sur 3985 kHz. Le vendredi à 10h, donc toujours en temps universel, hein, sur 6085 kHz. Et enfin le dimanche à 7h temps universel, également sur 6085 kHz. Merci à Christian Gibaudeau pour cette information. Des nouvelles de WINB, qui est la plus ancienne station privée ondes courtes des USA, eh bien cette station a commencé des tests en DRM depuis son site de Red Lion en Pennsylvanie. Les tests sont diffusés du lundi au vendredi de 11h à 17h temps universel sur la fréquence de 15 670 kHz avec un nouvel émetteur d'une puissance de 15 kW. D'autres tests en DRM seraient également prévus avec l'émetteur principal sur la fréquence habituelle de 9 265 kHz. On va écouter The Flower Potman en 1967 avec Let's Go to San Francisco. 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
1: Suite et fin de nos informations radio sur Atlantique 2000. Jean Delvigne, qui fut le dernier président de Radio Andorre, est décédé le 12 mai 2018 à l'âge de 98 ans. L'information a été publiée sur la page Facebook du site Aki Radio Andorra. Jean Delvigne est né en 1919. Il est mobilisé juste après la déclaration de guerre en 1939. Avec les commandos d'Afrique, il participera activement à la libération de la France comme sous-lieutenant en Lorraine, en Alsace et à Belfort avant de poursuivre le combat en Allemagne. Il rentre à Paris à l'été 1945. Il retrouve un ami avec qui il collabore au renouveau du journal L'Époque. Il y restera jusqu'à la fermeture de ce journal, fin 1949, début 1950. En 1950, il entre à la régie publicitaire de Radio Andorre. En 1971, après le décès de Jacques Trémoulet, ses héritiers confient la direction de Radio Andorre à Jean Delvigne, qui se retrouve ainsi à la tête des stations du groupe Trémoulet, avec notamment Radio Antilles. C'est lui qui prendra toutes les décisions stratégiques concernant Radio Andorre jusqu'à la fin de la station en 1981, lorsque l'Andorre décidera de fermer les deux stations de la Principauté. Depuis la fermeture de la station, Jean Delvigne est resté très actif pour sauvegarder les intérêts du groupe, de ses héritiers et la mémoire de Radio Andorre.
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1: Si vous voulez en savoir plus sur l'histoire de Radio Andorre, je vous recommande l'excellent site de Jean-Marc Prince à l'adresse suivante http://aquiradioandorra.free.fr ainsi que sa page Facebook Aki Radio Andorra. À noter également qu'en 2009, sur Atlantique 2000, nous avions consacré une émission à Radio Andorre. Vous pouvez toujours retrouver le podcast de cette émission sur notre site internet à l'adresse habituelle http://radioatlantique2000.free.fr. On écoute Van McCoy avec The Hustle sur Atlantique 2000.

Dédicace maintenant sur Atlantique 2000. Je vous l'ai dit tout à l'heure, le Radio Club du Perche est à l'honneur aujourd'hui à l'occasion des 35 ans du club. Nous avons reçu plusieurs dédicaces, dont celle de Guy Leloué, grâce à qui nous allons écouter cet excellent titre de Johnny Cash, Ghost Rider in the Sky. C'est un grand classique écrit en 1948 par Stan Jones, qui a connu de nombreuses reprises, dont celle de Johnny Cash, enregistrée en 1979 sur son album Silver.

0: 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À l'occasion de notre 36e anniversaire en ondes courtes, vous pouvez recevoir notre QSL spécial en m'envoyant un rapport d'écoute détaillé à atlantique2000international@gmail.com. À noter que les rapports d'écoute incomplets ne seront pas confirmés.
1: Et après ces bons conseils prodigués par Tiffany, nous passons à la suite de nos dédicaces. Jean Eggerix nous propose aujourd'hui une chanson récente avec un titre de la chanteuse Kathleen Smith, Starfire, extrait de l'album du même nom, enregistré en 2017.

Maurice Mercier nous a demandé les divas du dancing par Philippe Cataldo, énorme succès de 1986. Philippe Cataldo a composé la musique de cette chanson, alors que les paroles sont signées Jean Schultheis, très connu par ailleurs pour son tube Confidence pour Confidence. À noter que le Mikado et la Diva, cités dans la chanson, étaient à l'époque deux discothèques de Mende en Lozère. De la part de Maurice Mercier, pour les membres du Radio Club du Perche, on écoute Philippe Cataldo, les divas du dancing. Léa,

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2: Paul Jamais nous propose un titre de Roy Orbison, California Blue, à l'attention de tous les amoureux de la radio et particulièrement aux membres du Radio Club du Perche. Extrait de son album Mystery Girl, enregistré en 1988, voici Roy Orbison, California Blue sur Atlantique 2000.

Suite et fin de nos dédicaces sur Atlantique 2000, Philippe Marsan de Biganos en Gironde nous a demandé un grand classique de Serge Gainsbourg, La Javanaise, chanson qu'il dédie aux membres du Radio Club du Perche à l'occasion du 35e anniversaire du club. À noter que Serge Gainsbourg a écrit cette chanson en 1963 pour Juliette Gréco, qu'il a également enregistrée la même année.

Serge Gainsbourg sur Atlantique 2000, la javanaise. Si vous avez raté le début de cette émission, vous pourrez la retrouver dimanche soir à partir de 19h temps universel, toujours sur la fréquence de 6070 kHz. Et si vous l'avez raté également dimanche soir, vous pourrez la retrouver en podcast sur notre site, dont je vous rappelle l'adresse http://radioatlantique2000.free.fr. Vous trouverez également prochainement d'autres podcasts inédits sur notre site, concernant en particulier des émissions diffusées en ondes moyennes, et ces émissions ne seront pas systématiquement annoncées à l'avance. Donc n'hésitez pas à revenir régulièrement sur notre site internet. On va écouter Level 42, Lessons is Love, c'était en 1986.

C'est la fin de cette émission sur Atlantique 2000. On se retrouve très bientôt, bien sûr, en ondes courtes et sur Internet, et peut-être également en ondes moyennes. Revenez régulièrement sur notre site Internet http://radioatlantique2000.free.fr pour en savoir plus. Et si vous désirez recevoir notre carte QSL spéciale 36e anniversaire, une seule adresse, atlantique2000international@gmail.com. À bientôt sur Atlantique 2000. Bye bye.

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Bienvenue sur Atlantique 2000 International. Atlantique 2000 International est aujourd'hui sur 6070 kHz en ondes courtes dans la bande des 49 mètres et sur internet http://radio.atlantique2000.free.fr. Et pas d'exception, même pendant les vacances, vous retrouverez vos informations radio ainsi que vos dédicaces dans quelques minutes. Mais tout de suite, c'est la musique qui commence avec Kim Carnes, Bette Davis Eyes.

0: C'était Mongo Jerry en 1970 in the summertime sur Atlantique 2000. Je profite de l'occasion pour remercier tous les auditeurs, ils sont très nombreux, qui nous ont envoyé des rapports d'écoute concernant nos émissions anniversaires diffusées en ondes courtes, en ondes moyennes et sur Internet au mois de juin dernier. Et malgré l'abondance du courrier, Tiffany a répondu à tous vos courriels et les rapports d'écoute détaillés, bien sûr, ont été confirmés par QSL électronique, comme prévu, bien entendu. On continue en musique dans quelques instants pour nos amis italiens. On va retrouver Toto Cutugno avec l'Italiano.
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2: Et sans transition sur Atlantic 2000, nos informations en radio d'abord concernant les Pays-Bas. Depuis le 1er juillet 2018, KBC a cessé d'émettre en ondes moyennes sur 1602 kHz. La station est toujours disponible sur Internet et bientôt en DAB+, sur une partie des Pays-Bas. En outre, une émission hebdomadaire est diffusée en ondes courtes le samedi vers l'Europe de 15h à 16h temps universel sur 9400 kHz et le dimanche vers l'Amérique de 0h à 2h du matin en temps universel sur 9925 kHz. KBC a été remplacé sur les ondes par une nouvelle station du nom de Cyber Gold, qui émet depuis le navire Jenny Bainton, ancré dans le port de Harlingen aux Pays-Bas. La station est audible en ondes moyennes de 7h à 19h locales sur 1602 kHz. Radio Seagull occupe cette même fréquence de 19h à 7h du matin. Cyber Gold serait également audible 24h sur 24 en DAB+, sur une partie de la Grande-Bretagne et des Pays-Bas. Cyber Gold peut être écouté en ligne à l'adresse suivante www.cyberradio.co.uk. Sur ce même site, deux autres programmes sont disponibles. Il s'agit de Cyber Rock et Cyber Hot Hits. Concernant Radio Seagull, elle est actuellement audible de 19h à 7h locale sur la fréquence de 747 kHz en parallèle avec 1602 kHz, toujours depuis le navire émetteur Jenny Bainton, ancré dans le port de Harlingen. Mais du 23 août jusqu'au début du mois de septembre, le Jenny Bainton quittera le port pour aller s'ancrer en mer au large des Pays-Bas. Durant cette période, Radio Seagull émettra donc depuis la mer du Nord, comme à l'époque glorieuse, des radios de haute mer. Voici Chris Rea sur Atlantic 2000, Looking for the Summer.

0: Equestria sur Atlantique 2000, Looking for the Summer, enregistré en France en 1991, extrait de l'album Auberge. Suite de nos informations radio concernant la Belgique, en vue de l'arrêt définitif de l'émetteur onde moyenne de Wavre qui devrait avoir lieu dans quelques mois, la RTBF a commencé à réduire ses horaires d'émission sur la fréquence de 621 kHz. Émettant auparavant de 5h à minuit, la station est maintenant sur les ondes uniquement de 6h à 20h locales. Merci à Gaëtan Tessonneau pour cette information. Nouvelle des stations pirates, la radio Empire Radio, si vous préférez Radio Empire, qui fut très active à la fin des années 70 et au début des années 80, a fait un retour inattendu sur les ondes le dimanche 22 juillet, à l'occasion du 40e anniversaire de sa première émission en ondes courtes, qui avait eu lieu en juillet 1978. Le 22 juillet 2018, l'émission anniversaire a été diffusée sur 6266 kHz dans la bande des 48 mètres.
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0: Et maintenant, c'est Muriel Dac qui nous emmène sous les tropiques.

Dédicace maintenant sur Atlantique 2000, demandée par Jacques Augustin de Rosny-sous-Bois, qui se passionne pour le jazz cubain. Il nous a demandé un titre de la chanteuse cubaine Wendy Vizcaíno, ancienne chanteuse du groupe féminin Sexto Sentido. Malheureusement, le titre demandé ne figure pas dans notre discothèque, mais Tiffany a tout de même trouvé une chanson de la même artiste. Pour Jacques Augustin, voici donc Wendy Vizcaíno, avec le titre « Vivir assis », extrait de l'album « Volver a empezar ».

0: 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En attendant vos emails, je vous souhaite une bonne écoute.
1: Et c'est la suite de nos dédicaces sur Atlantique 2000. Gaëtan Tessonneau de Marcheprime en Gironde nous a demandé la chanson qui a représenté la France à l'Eurovision à Lisbonne en 2018. Il s'agit du duo Madame Monsieur, de leur vrai nom Émilie Satt et Jean-Carl Lucas. Le titre de la chanson est « Merci » avec un Y. Inspiré d'une histoire vraie, c'est l'histoire d'une petite fille prénommée Merci qui est née en 2017 sur le bateau Aquarius après que sa mère eût été sauvée de la noyade par l'ONG SOS Méditerranée.
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1: Dédicace de Jean Egerix de Oilart en Belgique, toujours passionné de rock, Jean nous fait découvrir aujourd'hui Blindside Blues Band, qui est un groupe américain formé en 1993. Extrait de leur album Raised on Rock, sorti en 2010, voici Blindside Blues Band avec le titre Take You Down.

0: Young Cannibals in 1988 on Atlantic 2000 International. She drive me crazy. 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
0: C'est l'été, il fait chaud sur Atlantique 2000. Alors, on va se rafraîchir un petit peu en allant à la plage avec Serge Gainsbourg, Sea, Sex and Sun, tout un programme.

0: Atlantique 2000 international sur 6070 kHz dans la bande des 49 mètres et également sur internet http radio atlantique2000.free.fr où vous pourrez retrouver en particulier le podcast de cette émission ainsi que d'autres podcasts inédits. Donc de temps en temps, faites un petit tour sur notre site avec quelques informations radio réactualisées et d'autres podcasts. Émission très éclectique aujourd'hui parce qu'on va aller faire un petit tour en Espagne avec Julio Iglesias en 1972 avec son fameux Un canto a Galicia.
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Atlantique 2000 International, c'est fini pour aujourd'hui. Si vous avez raté l'émission de ce samedi matin, retrouvez-nous dimanche soir à partir de 19h en temps universel. Et si vous avez raté également l'émission de dimanche, ou du moins le début, eh bien n'hésitez pas à visiter notre site http://radioatlantique2000.free.fr pour écouter le podcast de l'émission et également d'autres podcasts disponibles sur notre site internet. Vos rapports d'écoute seront confirmés par carte QSL électronique si vous écrivez à atlantique2000international@gmail.com.